Jacques Toriyama en drums, Cody Laurent en basse, Pierre Lagouache derrière.